0: Mais tout de même, dites-moi, vous êtes très amoureuse de votre fiancé?
1: Oh, les Français sont indiscrets.
0: Moins que votre soleil romain.

0: Il s'appelle Juste Leblanc.
1: Ah bon, il n'a pas de prénom.
0: Je viens de vous le dire, Juste Leblanc. Leblanc, c'est son nom, et c'est juste son prénom. Monsieur Pignon, votre prénom à vous, c'est François, c'est juste?
2: Oui.
0: Eh bien, lui, c'est pareil, c'est juste. Bon, on a assez perdu de temps comme ça.

0: Ne fous pas la merde avec tes dingueries. Et n'oublie pas que l'an dernier, à cette époque, on se faisait chier. En cage où tu sais, ok?
1: Toi, tu oublies pas. J'ai oublié déjà.
0: Je dis, apprends à faire avec ce que tu as.
1: Toi, tu perds plante. Moi, je vais posséder ce qui me revient.
0: Ah, et qu'est-ce qui te revient à toi, Tony?
1: Le monde, Chico. Et tout ce qu'il y a dedans.

0: mais tu rigoles ou quoi? Tu peux pas l'enlever?
1: Ben non, c'est tatoué.
0: Mais ça ressemble à quoi? Ça ressemble à rien, on dirait un gamin de 2 ans qui m'a fait un truc.
1: T'es avec ça, hein?
0: Ah non, bah attends, non, mais regarde.
1: Mais t'es avec... imagine-toi, moi j'ai mon coucher de soleil qui va arriver ici.
0: Mais oui, mais attends, je me
1: suis... L'espermatozoïde, comme on avait dit?
0: Non, non, tu laisses l'espermatozoïde, je choisis mon dessin, je me le fais tatouer. Tu me fais pas un truc à main levée comme ça sur le corps?
1: Quand tu mets une chemise, on le voit pas. Hein.
0: Oui, vous l'imaginez comme ça. Non, non, mais attends, mais écoute-moi, mais ça ressemble à rien quand même. T'es d'accord avec moi?
1: Moi, j'aime bien, moi. Je trouve que l'élan est plus beau que la perruche.
0: Ah bon, on n'est pas d'accord, on n'a pas le même sens artistique alors, hein.
1: Mais attends, il a pas encore ses narines, l'autre patte qui va arriver ici. On peut très bien imaginer une petite bûche qui fait coucou, petite perruche. Coucou, petite perruche ici, tu vois.
0: Mais coucou, petite perruche, mais tu rigoles ou quoi? Non, mais.
1: Mais non, on voit de sa bouche, on peut faire une petite boule comme un cartoon, on dirait coucou, petite perruche, c'est moi l'élan derrière toi.
0: Non, non, non, non, mais y a pas de cartoon, mais est-ce que je t'ai demandé de me faire un élan et de mettre des dialogues, de me faire une BD sur le corps? Tu me fais un vieil élan qui ressemble à
1: un
0: rien.
1: Vieil élan? C'est un élan qui a 2-3 ans.
0: Mais regarde, tu m'as fait un truc là, ça ressemble à rien, y a pas de corps, y a une vieille queue. Non, mais arrête-toi.
1: Si tu vois.
0: Mais t'es malade dans ta tête! Mais t'es cinglé, mais je ressemble à quoi, moi?
1: Je confonds.
0: Mais je vais faire comment sur la plage et tout? Je ressemble à rien!

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1: Bonjour à tous. La Confédération paysanne du Maine-et-Loire demande la mise en place d'une cellule de crise climatique. Elle a sollicité le préfet pour envisager la mise en place de solutions durables pour anticiper les prochains épisodes de chaleur, des mesures pour défendre une agriculture qui soit plus humaine, sociale et alimentaire et offrir une vision plus résiliente et plus durable des pratiques. Parmi ces revendications figure la création d'un fonds professionnel mutuel et solidaire. La SPA de Nantes-Bouguenay a besoin d'aide pour rafraîchir les animaux et a besoin d'adoptants. Le site ne peut plus recevoir de pensionnaires. Les adoptants ne viennent pas à cause des températures. Les chats et les chatons sont les principaux touchés. La SPA manque de pâté et de nourriture humide. Quelques ventilateurs supplémentaires seraient aussi les bienvenus pour aider les animaux. Les éditions nantaises La Mer Salée se sont transformées en coopérative citoyenne. C'est une première française dans le monde de l'édition. 400 personnes sont déjà devenues coopérateurs à raison d'un minimum de 50 euros d'investissement. 105 000 euros ont ainsi été réunis. Une initiative qui, pour les fondateurs, permet de préserver un projet éditorial indépendant. La maison d'édition est spécialisée dans la publication d'œuvres qui explorent des futurs souhaitables, sobres et solidaires. Dans votre actualité également, l'assurance maladie préconise l'interdiction de la vente de cigarettes aux personnes nées après 2009. Elle veut faire ainsi émerger une génération sans tabac, indique-t-elle dans son rapport annuel Charges et produits. Une proposition de loi a été déposée par le député écologiste Nicolas Thierry qui vise un but similaire. Cholet Basket a dévoilé l'identité de son nouveau meneur. Il s'agit de l'américain Jarod West, 27 ans. Il évoluait la saison dernière au KK Bosna. Grand soleil et ciel dégagé ce matin sur toute notre région Pays de la Loire. Côté température, 22 degrés aux Essarts, 21 degrés à Ligné et la Jubaudière. Bonne journée sur Sun et rendez-vous très vite pour un nouveau point sur l'actualité.

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1: Bonjour à tous. La Confédération paysanne du Maine-et-Loire demande la mise en place d'une cellule de crise climatique. Elle a sollicité le préfet pour envisager la mise en place de solutions durables pour anticiper les prochains épisodes de chaleur, des mesures pour défendre une agriculture qui soit plus humaine, sociale et alimentaire et offrir une vision plus résiliente et plus durable des pratiques. Parmi ces revendications figure la création d'un fonds professionnel mutuel et solidaire. La SPA de Nantes-Bouguenay a besoin d'aide pour rafraîchir les animaux et a besoin d'adoptants. Le site ne peut plus recevoir de pensionnaires. Les adoptants ne viennent pas à cause des températures. Les chats et les chatons sont les principaux touchés. La SPA manque de pâté et de nourriture humide. Quelques ventilateurs supplémentaires seraient aussi les bienvenus pour aider les animaux. Les éditions nantaises La Mer Salée se sont transformées en coopérative citoyenne. C'est une première française dans le monde de l'édition. 400 personnes sont déjà devenues coopérateurs à raison d'un minimum de 50 euros d'investissement. 105 000 euros ont ainsi été réunis. Une initiative qui, pour les fondateurs, permet de préserver un projet éditorial indépendant. La maison d'édition est spécialisée dans la publication d'œuvres qui explorent des futurs souhaitables, sobres et solidaires. Dans votre actualité également, l'assurance maladie préconise l'interdiction de la vente de cigarettes aux personnes nées après 2009. Elle veut faire ainsi émerger une génération sans tabac, indique-t-elle dans son rapport annuel Charge et produits. Une proposition de loi a été déposée par le député écologiste Nicolas Thierry qui vise un but similaire. Cholet Basket a dévoilé l'identité de son nouveau meneur. Il s'agit de l'américain Jarod West, 27 ans. Il évoluait la saison dernière au KK Bosna. Grand soleil et ciel dégagé ce matin sur toute notre région Pays de la Loire. Côté température, 22 degrés aux Essarts, 21 degrés à Ligné et la Jubaudière. Bonne journée sur Sun et rendez-vous très vite pour un nouveau point sur l'actualité.

0: Ruben Van Voorn, merde. Est-ce qu'on pourrait pas essayer de se parler gentiment juste une fois?
1: Refais l'accent belge. Et je t'explose ta gueule, t'as compris?
0: Mais j'ai pas fait l'accent belge.
1: Ah non?
0: Mais t'es une fois. Mais je te jure que je faisais pas l'accent belge. Non, je fais l'accent belge une fois, oui, ça, je sais, frère. Mais avant, je ne faisais pas l'accent belge d'ordre de frette.

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1: Bonjour et bienvenue dans un épisode estival un peu spécial puisque demain nous serons le 4 juillet et cela fera 250 ans que les États-Unis sont un pays indépendant. En effet, c'est le 4 juillet 1776 que les 13 colonies britanniques d'Amérique du Nord proclament leur indépendance vis-à-vis du Royaume-Uni, ce qui accélère la guerre civile et internationale que les colons américains gagneront en 1781 seulement, avec l'aide de la France. Le 4 juillet, 4th of July en anglais, c'est donc l'acte de naissance des États-Unis. Cette date est devenue leur fête nationale logiquement, mais c'est aussi le nom d'une chanson de Bruce Springsteen en 1973. Alors bizarrement, tout le monde appelle la chanson Sandy, mais son titre original c'est 4th of July, Asbury Park. C'est là, dans le New Jersey, que le boss habitait à l'époque, un endroit qu'il s'apprêtait à quitter et dont il est déjà nostalgique. Sandy, c'est sa petite amie de l'époque et dès les premiers mots, il évoque les feux d'artifice du 4 juillet.

Alors que s'est-il passé à Philadelphie le 4 juillet 1776? En fait, c'est une réunion de délégués des 13 colonies qui vont proposer au vote du Congrès la déclaration d'indépendance. Parmi ces délégués, on va trouver Benjamin Franklin pour la Pennsylvanie, Thomas Jefferson pour la Virginie ou John Adams pour le Massachusetts. Ces deux derniers deviendront d'ailleurs présidents des États-Unis une fois indépendants. Et ironie du sort, ils mourront le même jour, un 4 juillet en 1826. En fait, les problèmes entre colons et britanniques ont commencé bien avant 76, dès la fin de la guerre de 7 ans, en 1763. Le roi anglais George III impose alors de sévères restrictions à la colonisation et à la liberté du commerce, en plus de nouveaux impôts comme le Stamp Act en 1765. Cela provoque des oppositions et des rébellions des colons qui culminent à Boston en 1773, quand 340 caisses de thé anglais sont jetées à la mer. Cette destruction du thé sera appelée plus tard la Tea Party. Le conflit va tourner à la guerre civile en 75. Mais c'est le 4 juillet 76 que pour la première fois, l'indépendance est réclamée par les colonies. Sauf New York qui va s'abstenir au vote. Cette fête nationale est donc aussi appelée Independence Day, comme le film de 96 qui raconte une invasion d'extraterrestres ce jour-là. Mais aussi comme cette autre chanson de Bruce Springsteen de 1980. Le chanteur y fait alors un jeu de mots entre le jour de l'indépendance américaine et celui du départ du fils de la maison du père.

L'évocation du 4 juillet permet ainsi aux artistes de filer de la métaphore pour traiter tout un tas de situations de vie. Pour le groupe Soundgarden, c'est même l'occasion de décrire un trip au LSD dans la chanson sobrement intitulée Fourth of July. Elle est publiée en 1994 dans l'album Super Unknown, un titre ironique quand on sait la suite puisque l'album a eu un énorme succès, surtout grâce à une chanson appelée Black Hole Sun. Grâce à cet album, Soundgarden n'est plus un énième groupe de grunge de Seattle, mais les paroles de Fourth of July sont énigmatiques. C'est le chanteur Chris Cornell qui en donne la clé dans une interview en racontant qu'après avoir pris du LSD, il commence à entendre des voix et à avoir des hallucinations. C'est plutôt normal avec une telle drogue, mais cela plonge Chris Cornell dans la panique totale. Dans le refrain, il chante « Je l'entendais dans le vent, je le voyais dans le ciel, je pensais que c'était la fin, je pensais que c'était le 4 juillet ».

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1: Bonjour à tous. La Confédération paysanne du Maine-et-Loire demande la mise en place d'une cellule de crise climatique. Elle a sollicité le préfet pour envisager la mise en place de solutions durables pour anticiper les prochains épisodes de chaleur, des mesures pour défendre une agriculture qui soit plus humaine, sociale et alimentaire et offrir une vision plus résiliente et plus durable des pratiques. Parmi ces revendications figure la création d'un fonds professionnel mutuel et solidaire. La SPA de Nantes-Bouguenay a besoin d'aide pour rafraîchir les animaux et a besoin d'adoptants. Le site ne peut plus recevoir de pensionnaires. Les adoptants ne viennent pas à cause des températures. Les chats et les chatons sont les principaux touchés. La SPA manque de pâté et de nourriture humide. Quelques ventilateurs supplémentaires seraient aussi les bienvenus pour aider les animaux. Les éditions nantaises La Mer Salée se sont transformées en coopérative citoyenne. C'est une première française dans le monde de l'édition. 400 personnes sont déjà devenues coopérateurs à raison d'un minimum de 50 euros d'investissement. 105 000 euros ont ainsi été réunis. Une initiative qui, pour les fondateurs, permet de préserver un projet éditorial indépendant. La maison d'édition est spécialisée dans la publication d'œuvres qui explorent des futurs souhaitables, sobres et solidaires. Dans votre actualité également, l'assurance maladie préconise l'interdiction de la vente de cigarettes aux personnes nées après 2009. Elle veut faire ainsi émerger une génération sans tabac, indique-t-elle dans son rapport annuel Charges et produits. Une proposition de loi a été déposée par le député écologiste Nicolas Thierry qui vise un but similaire. Cholet Basket a dévoilé l'identité de son nouveau meneur. Il s'agit de l'Américain Jarod West, 27 ans. Il évoluait la saison dernière au KK Bosna. Grand soleil et ciel dégagé ce matin sur toute notre région Pays de la Loire. Côté température, 22 degrés aux Essarts, 21 degrés à Ligné et la Jubaudière. Bonne journée sur Sun et rendez-vous très vite pour un nouveau point sur l'actualité.

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1: Nous sommes aujourd'hui le 3 juillet, généralement tous les 4 ans, au mois de juillet se dispute la Coupe du Monde. Mémoire Sport vous propose de revenir sur quelques anecdotes justement de la Coupe du Monde de football. Et aujourd'hui on va s'intéresser à un vêtement très particulier pour l'équipe de France de football, revêtu justement les bleus, ou plutôt les blancs et verts, en 1978 lors de la Coupe du Monde en Argentine. Voilà un refrain des années 70 dédié aux Verts de l'AS Saint-Etienne. Mais les Bleus de 78 et de la Coupe du Monde en Argentine auraient pu leur emprunter leur hymne. Non pas parce que l'effectif français présentait en son sein 4 joueurs stéphanois, Jean Vion, Battenet, Lopez et Dominique Rocheteau, non mais pour quelque chose de plus cocasse. Depuis la fin des années 1910, la France a adopté la tunique bleue comme maillot de référence. Le 10 juin 1978, la France joue son dernier match de poule du mondial, pour l'honneur, face à la Hongrie. L'intendance prépare donc la combinaison du 11 tricolore, persuadée que la France devait, cette fois-ci, se parer de blanc. Ils en oublient une circulaire de la Fédération internationale apposant que la Hongrie jouerait en blanc et les Français en bleu. Ce qui se révèle être un détail évoluera finalement en énorme problème, puisqu'arrivés sur le lieu du match avec leur habit immaculé et après s'être aperçu de la bévue, l'intendant du groupe France se rend compte que le jeu de maillot bleu était resté au QG de l'équipe de France dans la capitale argentine, Buenos Aires, à 400 km du lieu du match. Affolement et solution d'urgence, Rouillé, Jean Petit ou encore Marius Trésor fouleront finalement la pelouse lors du coup d'envoi en maillot blanc, rayé de bandes vertes verticales. Un costume d'apparat singulier chez les Bleus, prêté par le club local, le Kimberley Football Club. 45 minutes de retard tout de même pour débuter ce match, mais tout est bien qui finit bien. Les Bleus, ou plutôt les Blancs et Verts, s'imposent face aux Hongrois 3 buts à 1, grâce au Marseillais Marc Berdol et au Stéphanois Christian Lopez et Dominique Rocheteau. Les autres joueurs de l'AS Saint-Etienne, Battenet et Jean Vion, seront quant à eux passeurs décisifs, preuve que la couleur verte leur colle bel et bien à la peau.
2: Allez, on se donne rendez-vous demain pour d'autres histoires d'un jour avec Mémoire Sport.

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cellule de crise climatique. Elle a sollicité le préfet pour envisager la mise en place de solutions durables pour anticiper les prochains épisodes de chaleur, des mesures pour défendre une agriculture qui soit plus humaine, sociale et alimentaire et offrir une vision plus résiliente et plus durable des pratiques. Parmi ces revendications figure la création d'un fonds professionnel mutuel et solidaire. La SPA de Nantes-Bouguenay a besoin d'aide pour rafraîchir les animaux et a besoin d'adoptants. Le site ne peut plus recevoir de pensionnaires. Les adoptants ne viennent pas à cause des températures. Les chats et les chatons sont les principaux touchés. La SPA manque de pâté et de nourriture humide. Quelques ventilateurs supplémentaires seraient aussi les bienvenus pour aider les animaux. Les éditions nantaises La Mer Salée se sont transformées en coopérative citoyenne. C'est une première française dans le monde de l'édition. 400 personnes sont déjà devenues coopérateurs à raison d'un minimum de 50 euros d'investissement. 105 000 euros ont ainsi été réunis. Une initiative qui, pour les fondateurs, permet de préserver un projet éditorial indépendant. La maison d'édition est spécialisée dans la publication d'œuvres qui explorent des futurs souhaitables, sobres et solidaires. Dans votre actualité également, l'assurance maladie préconise l'interdiction de la vente de cigarettes aux personnes nées après 2009. Elle veut faire ainsi émerger une génération sans tabac, indique-t-elle dans son rapport annuel Charges et produits. Une proposition de loi a été déposée par le député écologiste Nicolas Thierry qui vise un but similaire. Cholet Basket a dévoilé l'identité de son nouveau meneur. Il s'agit de l'américain Jarod West, 27 ans. Il évoluait la saison dernière au Kaka Bosna. Grand soleil et ciel dégagé ce matin sur toute notre région Pays de la Loire. Côté température, 22 degrés aux Essarts, 21 degrés à Ligné et la Jubaudière. Bonne journée sur Seine et rendez-vous très vite pour un nouveau point sur l'actualité.

0: À vous, Simon.
1: Bonjour. Je m'appelle Simon Catassin. Moi, j'ai été élevé avec 8 frères. Donc, on est une fratrie, quoi. J'ai été suivi par une personne qui m'a expliqué que si j'étais infidèle, ces rapports, que je cherchais l'image de ma mère.
0: Ah. Ah bien, et vous en pensez quoi, Simon?
1: Bah moi, je pense que c'est des conneries. Parce que moi, j'aime bien les cougars plus. Les cougars tapés, bien tapés.
0: D'accord.
1: Mûrs.
0: D'accord.
1: Fin de carrière.
0: Hein. D'accord.
1: Oui, plus qui a besoin peut-être même d'assistance. Je parle aide
0: Simon.
1: À la personne.
0: D'accord, Simon.
1: Cougar,
0: Et vous trouvez que votre femme était trop jeune?
1: Non, enfin, elle va vieillir. Mais je me demande si j'aurais pas dû peut-être partir avec sa mère.
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0: Bonjour. Je suis la directrice de l'hôtel et monsieur est mon compagnon. Soyez le bienvenu parmi nous. Vous êtes gâtés, vous bénéficiez d'une chambre supérieure, celles qui ont une belle vue. Avez-vous lu notre dépliant ?
1: Oui, je l'ai lu.
0: Parfait. Le fait que vous soyez transformé en animal si vous ne tombez pas amoureux pendant votre séjour n'est pas quelque chose qui doit vous perturber ou vous déprimer. Sous forme animale, vous aurez une deuxième chance de trouver une compagne. Mais même dans ce cas, faites attention. Vous devez choisir une compagne qui est d'une espèce similaire à la vôtre. Un loup et un pingouin ne peuvent pas vivre ensemble. Pas plus qu'un chameau et un hippopotame. Ce serait aberrant. Imaginez donc. Je conçois que cette conversation puisse être un peu désagréable, mais il est de mon devoir de vous préparer psychologiquement à toute éventualité. Savez-vous quel animal vous voudriez être si vous finissez seul ?
1: Oui, un homard.
0: Pourquoi un homard ?
1: Parce que je sais que les homards vivent plus de 100 ans. Ils ont le sang bleu, comme les aristocrates. Et ils peuvent se reproduire toute leur vie. Et aussi, j'aime la mer. Passionnément. Adolescent, j'étais assez bon en ski nautique et en natation.
0: Je dois vous féliciter. La plupart des gens choisissent le chien. C'est pour ça que le monde est rempli de chiens. C'est rare qu'on choisisse un animal original. C'est pour ça qu'ils sont menacés d'extinction. Le homard est un excellent choix.

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0: arrête ton cirque. Regarde-toi, non mais regarde-toi. Tu me feras vomir.
1: Eh ben vas-y, vas-y, jette-moi directement dans la poubelle, qu'est-ce que t'attends? Tu me trouves trop moche, c'est
0: ouais,
1: ça?
0: Ouais, trop moche et trop vieille aussi, c'est ce que tu veux entendre?
1: Salaud! Ça va la gifle? T'es pas trop fort?
2: Impeccable. Ouais. Ça te va, Bernard?
3: C'est pas mal, pas mal, faut la retravailler un peu quand même. D'ici, le maquillage, c'est bien, hein, Odile.
2: On peut même forcer un petit peu. Est-ce qu'elle est là, la maquilleuse?
4: Non, elle a dû rentrer, Bernard. Son mari avait une gastro.
1: Ah bon? Qui c'est qui va me démaquiller? Alors, j'ai pas de lait, moi, ici.
4: Tu veux pas le faire chez toi?
1: Ouais, mais faut sortir comme ça.
5: Oh non, mais enfin, c'est pas gros, ça.
1: Je crois pas.
5: Bon, il fait nuit, hein.

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1: Bonjour à tous. À Cholet, un appel à manifester demain pour un plan d'action global féministe inclusif et intersectionnel. Un appel lancé par le collectif féministe Nous Toutes. Rendez-vous est donné à 15h devant le palais de justice. Un rassemblement pour dénoncer les violences sexuelles, sexistes et de genre, mais aussi pour faire avancer le projet de loi intégrale contre les violences sexuelles faites aux femmes et aux enfants. Action de L214 demain à Nantes pour dénoncer la maltraitance animale. À partir de 14h, des militants vont manifester devant le Warehouse où l'enseigne Leclerc organise un concours de hip-hop. L'association de défense des animaux veut, je cite, « rappeler les pratiques cruelles et illégales qui ont actuellement cours dans les élevages de cochons fournissant l'enseigne ». Les bénévoles proposeront aux spectateurs de signer une pétition. Le rugby comme exercice d'insertion professionnelle, c'est l'expérience qui a été proposée à 8 femmes par l'agence France Travail de Beaufort en Anjou. Un stage de remobilisation par le sport d'une semaine qui se termine aujourd'hui. Un sport collectif et porteur de valeurs, joué ici sans contact, qui agit comme un levier pour retrouver la confiance en soi. Des spectacles de rue gratuits et face à la mer avec Saint-Nazaire côté plage. Une multitude d'animations gratuites durant 2 mois pour tous ceux qui n'ont pas la chance de partir en vacances. À découvrir tous les mercredis et vendredis à 20h15 sur des scènes au bord de l'eau. Ce soir, place au commando, un inventeur fou de la compagnie The Omnibus Cirque. Dans votre actualité également, Isabelle Huppert et

de 3 700 000 spectateurs cette année. Pas un seul nuage et un grand soleil sur notre région. Le thermomètre affichera 28 degrés à La Ferrière, 29 degrés à Carquefou et Saint-Macaire-en-Mauges. Bonne journée sur Seine et rendez-vous très vite pour un nouveau point sur l'actualité.

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1: Bonjour à tous. À Cholet, un appel à manifester demain pour un plan d'action global féministe inclusif et intersectionnel. Un appel lancé par le collectif féministe Nous Toutes. Rendez-vous est donné à 15h devant le palais de justice. Un rassemblement pour dénoncer les violences sexuelles, sexistes et de genre, mais aussi pour faire avancer le projet de loi intégrale contre les violences sexuelles faites aux femmes et aux enfants. Action de L214 demain à Nantes pour dénoncer la maltraitance animale. À partir de 14h, des militants vont manifester devant le Warehouse où l'enseigne Leclerc organise un concours de hip-hop. L'association de défense des animaux veut, je cite, « rappeler les pratiques cruelles et illégales qui ont actuellement cours dans les élevages de cochons fournissant l'enseigne ». Les bénévoles proposeront aux spectateurs de signer une pétition. Le rugby comme exercice d'insertion professionnelle, c'est l'expérience qui a été proposée à 8 femmes par l'agence France Travail de Beaufort en Anjou. Un stage de remobilisation par le sport d'une semaine qui se termine aujourd'hui. Un sport collectif et porteur de valeurs, joué ici sans contact, qui agit comme un levier pour retrouver la confiance en soi. Des spectacles de rue gratuits et face à la mer avec Saint-Nazaire côté plage. Une multitude d'animations gratuites durant 2 mois pour tous ceux qui n'ont pas la chance de partir en vacances. À découvrir tous les mercredis et vendredis à 20h15 sur des scènes au bord de l'eau. Ce soir, place au commando, un inventeur fou de la compagnie The Omnibus Cirque. Dans votre actualité également, Isabelle Huppert est la nouvelle présidente de la Cinémathèque française. L'actrice est la première femme élue à la tête de cette institution, garante de la mémoire du 7e art. Elle succède à Costa Gavras. Annonce alors que la fête du cinéma a attiré plus de 3 700 000 spectateurs cette année. Pas un seul nuage et un grand soleil sur notre région. Le thermomètre affichera 28 degrés à La Ferrière, 29 degrés à Carquefou et Saint-Macaire-en-Mauges. Bonne journée sur Seine et rendez-vous très vite pour un nouveau point sur l'actualité.

0: Tu n'as pas la permission de monter à bord de ce navire.
1: J'ai pas pu résister, c'est un superbe bateau. Navire. Comment tu t'appelles? Smith. Ou Smithy pour les intimes.
0: Qu'êtes-vous venu faire à Port-Royal, Monsieur Smith?
2: Et pas dans ton loop.
1: Très bien. Autant avouer. J'ai l'intention de réquisitionner un de ces bâtiments, de trouver des matelots à Tortuga et de piller, voler et saccager comme un forban sans âme et sans cœur.
2: J'ai dit pas dans ton loop.
3: Il dit la vérité, j'en suis sûr.
4: S'il disait la vérité, jamais il nous l'aurait dit.
1: Sauf s'il savait que vous refuseriez de le croire, même s'il avouait tout.

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1: Bonjour à tous. À Cholet, un appel à manifester demain pour un plan d'action global féministe inclusif et intersectionnel. Un appel lancé par le collectif féministe Nous Toutes. Rendez-vous est donné à 15h devant le palais de justice. Un rassemblement pour dénoncer les violences sexuelles, sexistes et de genre, mais aussi pour faire avancer le projet de loi intégrale contre les violences sexuelles faites aux femmes et aux enfants. Action de L214 demain à Nantes pour dénoncer la maltraitance animale. À partir de 14h, des militants vont manifester devant le Warehouse où l'enseigne Leclerc organise un concours de hip-hop. L'association de défense des animaux veut, je cite, « rappeler les pratiques cruelles et illégales qui ont actuellement cours dans les élevages de cochons fournissant l'enseigne ». Les bénévoles proposeront aux spectateurs de signer une pétition. Le rugby comme exercice d'insertion professionnelle, c'est l'expérience qui a été proposée à 8 femmes par l'agence France Travail de Beaufort en Anjou. Un stage de remobilisation par le sport d'une semaine qui se termine aujourd'hui. Un sport collectif et porteur de valeurs joué ici sans contact, qui agit comme un levier pour retrouver la confiance en soi. Des spectacles de rue gratuits et face à la mer avec Saint-Nazaire côté plage. Une multitude d'animations gratuites durant 2 mois pour tous ceux qui n'ont pas la chance de partir en vacances. À découvrir tous les mercredis et vendredis à 20h15 sur des scènes au bord de l'eau. Ce soir, place au commando, un inventeur fou de la compagnie The Omnibus Cirque. Dans votre actualité également, Isabelle Huppert est la nouvelle présidente de la Cinémathèque française. L'actrice est la première femme élue à la tête de cette institution, garante de la mémoire du 7e art. Elle succède à Costa Gavras, annonce alors que la fête du cinéma a attiré plus de 3 700 000 spectateurs cette année. Pas un seul nuage et un grand soleil sur notre région. Le thermomètre affichera 28 degrés à La Ferrière, 29 degrés à Carquefou et Saint-Macaire-en-Mauges. Bonne journée sur Seine et rendez-vous très vite pour un nouveau point sur l'actualité.

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0: Alors, sa première journée?
1: Il était pas là.
0: Ah. T'en veux?
1: Si ça se trouve, il est mort.
0: Dis pas de bêtises.
1: Il m'aura appelé, sinon.
0: S'il y avait un problème, on le saurait.
1: S'il était vivant, il m'appellerait. Moi, il m'appellerait. Je me suis pas engueulée avec lui, moi. J'ai laissé je sais pas combien de messages, il rappelle pas, il répond pas, et maintenant sa messagerie est pleine. On peut pas rester comme ça, rien faire. C'est pas possible. Ça n'est pas possible, moi je vais pas parler.

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0: de très grandes lunettes noires.
1: Et une trompe de vélo.
0: Une petite carpe.
2: Wow.
0: Une quille. Ah. Une tapette à souris.
1: Un poulet en caoutchouc.
2: Allez-y, c'est au fond à gauche, là, c'est ça, oui.
0: Drôle de truc. Des lunettes de cotillon.
2: C'est la première fois que je vois ces lunettes.
1: Un bazooka.
2: J'ai un permis pour ça.
0: Madame Kellaway en photo.
3: Quoi?
2: Oh oh.
3: Margaret! Où t'as eu ça, espèce de fumier?
4: Charles, voyons, où est votre sens de l'humour? Après tout.
3: Tu l'as épousé, non? Ah! Ça va être très douloureux.

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1: Bonjour à toutes et tous. Le Maine-et-Loire va renforcer son action contre les violences sexuelles faites aux enfants. Le département annonce notamment une formation obligatoire pour tous les intervenants des clubs et associations au contact des mineurs, avec des modules spécifiques destinés aux centres de loisirs et accueil périscolaire pour savoir comment réagir en cas de suspicion ou de révélation de faits impliquant un agent. Et notez aussi cette mobilisation nationale demain contre les violences sexuelles, avec des rassemblements à 10h à La Roche-sur-Yon, à 11h à Angers et à Saint-Nazaire et à 15h au Miroir d'Eau à Nantes. Une grève annoncée au service mortuaire du CHU de Nantes. La CGT dépose un préavis pour mercredi prochain pour alerter sur des conditions de travail complètement dégradées. Le syndicat demande des renforts immédiats de personnel. C'est parti pour les vacances d'été. Il y en a déjà du monde sur les routes. Journée orange pour les départs sur la région. Ce sera rouge demain, indique Bison Futé. Circulation très difficile attendue sur l'autoroute A11 entre Angers et Nantes, mais aussi entre Nantes et le Sud-Bretagne sur la N165. Dans l'actu également, la Cour de cassation a tranché. La France doit reconnaître la filiation reconnue à l'étranger entre des parents et un enfant né d'une gestation pour autrui, bien que cette méthode de procréation reste interdite dans le pays. La Cour de cassation dit prendre cette décision compte tenu de l'intérêt supérieur de l'enfant. Et puis le voyage à Nantes s'ouvre demain. Le parcours artistique sera à découvrir jusqu'au 6 septembre avec le thème de la Terre pour cette édition. Place à la grande fête d'ouverture dès 18h ce samedi avec la nuit du Van. Et pour l'occasion, les musées et expos seront ouverts gratuitement jusqu'à 22h. On termine par la météo qui s'annonce agréable tout ce week-end sur la région. Demain, un temps très ensoleillé dès le matin avec 22 degrés à Saint-Nazaire et à Segré, 23 à Angers et à Nantes, 24 à Leugé et à Saint-Jean-de-Mont, 25 à Beaupréau. Dans l'après-midi, comptez entre 27 et 31 degrés. Bonne fin de journée sur Sun et rendez-vous très vite pour un nouveau point sur l'actualité.

découvrez Odyssée de l'oubli, l'exposition d'été du Musée d'art de Nantes. Le musée invite Anne et Patrick Poirier à créer une exposition inédite dans les espaces du patio et de la chapelle de l'oratoire. Construite entre ruines et rêves, lumière et ténèbres, cette exposition permet d'entrer dans l'univers de ce couple d'artistes dont les œuvres, imaginées et réalisées conjointement, ont forgé leur renommée internationale. Au centre du patio du musée, découvrez une installation monumentale créée spécialement pour cette exposition. Née d'un rêve d'Anne Poirier, la Cité des Ombres vous plonge dans un univers onirique. Laissez-vous transporter dans un monde antique où différentes matières se côtoient, baignées par une lumière céleste. Oscillant entre disparition et résilience, les œuvres d'Anne et Patrick Poirier ouvrent dans la chapelle de l'oratoire les portes d'un univers hanté par les ruines, l'inconscient et la catastrophe. Tout au long de votre traversée, vous serez guidé par des néons, céramiques, lumières blanches, airs de violon créés spécialement pour l'occasion et œuvres emblématiques d'Anne et Patrick Poirier. C'est une exposition de grands voyageurs que vous propose le Musée d'art de Nantes avec Odyssée de l'oubli d'Anne et Patrick Poirier, visible jusqu'au 30 août au sein des murs du musée.

0: Et Max, on prend des serviettes?
1: Je sais pas, tu fais comme tu veux, moi j'en ai pris une. En même temps, on va faire du bateau, donc il y a de l'eau autour.
0: Arrête.
1: C'est chiant, je fais ça pour vous.
0: Arrête d'être comme ça.
2: Il n'y a plus de confiote. Elle est où, Véro?
1: Elle est dehors, elle t'attend, comme tout le monde.
2: Comme ça, moi, vous attendez, là?
1: Ouais, il y a 2 heures, je suis venu te réveiller pour te dire qu'on voulait partir faire du bateau.
2: Il y a 1 heure, même pas, toi.
1: Non, il est 14 heures passées.
2: J'ai dû ma tartine, mon café, je prends une petite douche. On y va. La gueule. Ah bah, j'enfile un maillot, j'arrive.

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1: Bonsoir à tous. Le Maine-et-Loire renforce son action contre les violences sexuelles faites aux enfants. Le département annonce notamment une formation obligatoire pour tous les intervenants des clubs et associations au contact des mineurs, avec des modules spécifiques destinés aux centres de loisirs et accueil périscolaire pour savoir comment réagir en cas de suspicion ou de révélation de faits impliquant un agent. Et notez aussi cette mobilisation nationale demain contre les violences sexuelles, avec des rassemblements à 10h à La Roche-sur-Yon, à 11h à Angers et à Saint-Nazaire et à 15h au Miroir d'Eau à Nantes. Une grève annoncée au service mortuaire du CHU de Nantes. La CGT dépose un préavis pour mercredi prochain pour alerter sur des conditions de travail complètement dégradées. Le syndicat demande des renforts immédiats de personnel. C'est parti pour les vacances d'été. Et on a déjà du monde sur les routes. Journée orange pour les départs sur la région. Ce sera rouge demain, indique Bison Futé. Circulation très difficile attendue sur l'autoroute A11 entre Angers et Nantes, mais aussi entre Nantes et le Sud-Bretagne sur la N165. Dans l'actu également, la Cour de cassation a tranché. La France doit reconnaître la filiation reconnue à l'étranger entre des parents et un enfant né d'une gestation pour autrui, bien que cette méthode de procréation reste interdite dans le pays. La Cour de cassation dit prendre cette décision compte tenu de l'intérêt supérieur de l'enfant. Et puis le voyage à Nantes s'ouvre demain. Le parcours artistique sera à découvrir jusqu'au 6 septembre avec le thème de la Terre pour cette édition. Place à la grande fête d'ouverture dès 18h ce samedi avec la nuit du Van. Et pour l'occasion, les musées et expos seront ouverts gratuitement jusqu'à 22h. On termine par la météo qui s'annonce agréable tout ce week-end sur la région. Demain, un temps très ensoleillé dès le matin avec 22 degrés à Saint-Nazaire et à Segré, 23 à Angers et à Nantes, 24 à Legé et à Saint-Jean-de-Mont, 25 à Beaupréau. Dans l'après-midi, comptez entre 27 et 31 degrés. Bonne fin de journée sur Sun et rendez-vous très vite pour un nouveau point sur l'actualité.
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0: On va commencer par un exercice assez primordial parce que ça évite d'en prendre plein sa gueule en compète, à savoir le blocage. Christiane, tu vas venir, on va faire une petite démonstration tous les deux.
1: Non, ça m'ennuie, j'ai un léger début de cyphose, Jean-Claude.
0: Bon, alors Gigi, tu viens. Alors l'exercice consiste qu'elle va m'attaquer par une attaque de son choix que je ne connais absolument pas d'avant et que moi je vais bloquer par le blocage approprié à cette attaque. Ok ?
1: D'accord.
0: Kamae ! Quand tu veux. Bon, c'est agaçant, hein.
2: Pourquoi j'ai attaqué ?
0: Bon, viens, toi, là.

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1: Bonsoir à tous. Le Maine-et-Loire renforce son action contre les violences sexuelles faites aux enfants. Le département annonce notamment une formation obligatoire pour tous les intervenants des clubs et associations au contact des mineurs, avec des modules spécifiques destinés aux centres de loisirs et accueil périscolaire pour savoir comment réagir en cas de suspicion ou de révélation de faits impliquant un agent. Et notez aussi cette mobilisation nationale demain contre les violences sexuelles, avec des rassemblements à 10h à La Roche-sur-Yon, à 11h à Angers et à Saint-Nazaire et à 15h au Miroir d'Eau à Nantes. Une grève annoncée au service mortuaire du CHU de Nantes. La CGT dépose un préavis pour mercredi prochain pour alerter sur des conditions de travail complètement dégradées. Le syndicat demande des renforts immédiats de personnel. C'est parti pour les vacances d'été. Il y en a déjà du monde sur les routes. Journée orange pour les départs sur la région. Ce sera rouge demain, indique Bison Futé. Circulation très difficile attendue sur l'autoroute A11 entre Angers et Nantes, mais aussi entre Nantes et le Sud-Bretagne sur la N165. Dans l'actu également, la Cour de cassation a tranché. La France doit reconnaître la filiation reconnue à l'étranger entre des parents et un enfant né d'une gestation pour autrui, bien que cette méthode de procréation reste interdite dans le pays. La Cour de cassation dit prendre cette décision compte tenu de l'intérêt supérieur de l'enfant. Et puis le voyage à Nantes s'ouvre demain. Le parcours artistique sera à découvrir jusqu'au 6 septembre avec le thème de la Terre pour cette édition. Face à la grande fête d'ouverture dès 18h ce samedi avec la nuit du Van. Et pour l'occasion, les musées et expos seront ouverts gratuitement jusqu'à 22h. On termine par la météo qui s'annonce agréable tout ce week-end sur la région. Demain, un temps très ensoleillé dès le matin avec 22 degrés à Saint-Nazaire et à Segré, 23 à Angers et à Nantes, 24 à Leugé et à Saint-Jean-de-Monts, 25 à Beaupréau. Dans l'après-midi, comptez entre 27 et 31 degrés. Bonne fin de journée sur Sun et rendez-vous très vite pour un nouveau point sur l'actualité.

0: Alors, mon assistante me dit que vous représentez la Lloyd's de Londres.
1: Pas du tout. Je lui ai dit ça pour pouvoir vous rencontrer. Mon père est hospitalisé ici au troisième étage. Je voudrais le déménager à l'étage inférieur, celui qui est vide, puis lui faire aménager quelque chose de confortable.
0: C'est formidable. C'est une démarche qui s'inscrit tout à fait dans le contexte de nos programmes de sensibilisation des intervenants familiaux, mais malheureusement, les mises en disponibilité de nos infrastructures ont été ciblées en fonction des directives du ministère dans le cadre du virage ambulatoire. Alors, c'est absolument impossible de prioriser des éléments de solution au niveau du bénéficiaire individuel. Mais je suis sûre que mon personnel d'accueil...
1: Je vous ai préparé un dossier ici que je voudrais vous confier.
0: Écoutez, il faut que vous compreniez que nos allocations de ressources sont axées sur un mode de dispensation des soins gérés en fonction des paramètres de détage identifiés par la table de concertation de la région administrative 02.

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1: Bonsoir à tous. Le Maine-et-Loire renforce son action contre les violences sexuelles faites aux enfants. Le département annonce notamment une formation obligatoire pour tous les intervenants des clubs et associations au contact des mineurs, avec des modules spécifiques destinés aux centres de loisirs et accueils périscolaires pour savoir comment réagir en cas de suspicion ou de révélation de faits impliquant un agent. Et notez aussi cette mobilisation nationale demain contre les violences sexuelles, avec des rassemblements à 10h à La Roche-sur-Yon, à 11h à Angers et à Saint-Nazaire et à 15h au Miroir d'Eau à Nantes. Une grève annoncée au service mortuaire du CHU de Nantes. La CGT dépose un préavis pour mercredi prochain pour alerter sur des conditions de travail complètement dégradées. Le syndicat demande des renforts immédiats de personnel. C'est parti pour les vacances d'été. Il y en a déjà du monde sur les routes. Journée orange pour les départs sur la région. Ce sera rouge demain, indique Bison Futé. Circulation très difficile attendue sur l'autoroute A11 entre Angers et Nantes, mais aussi entre Nantes et le Sud-Bretagne sur la N165. Dans l'actu également, la Cour de cassation a tranché. La France doit reconnaître la filiation reconnue à l'étranger entre des parents et un enfant né d'une gestation pour autrui, bien que cette méthode de procréation reste interdite dans le pays. La Cour de cassation dit prendre cette décision compte tenu de l'intérêt supérieur de l'enfant. Et puis le voyage à Nantes s'ouvre demain. Le parcours artistique sera à découvrir jusqu'au 6 septembre avec le thème de la Terre pour cette édition. Face à la grande fête d'ouverture dès 18h ce samedi avec la nuit du van. Et pour l'occasion, les musées et expos seront ouverts gratuitement jusqu'à 22h. On termine par la météo qui s'annonce agréable tout ce week-end sur la région. Demain, un temps très ensoleillé dès le matin avec 22 degrés à Saint-Nazaire et à Segré, 23 à Angers et à Nantes, 24 à Leugé et à Saint-Jean-de-Mont, 25 à Beaupréau. Dans l'après-midi, comptez entre 27 et 31 degrés. Bonne fin de journée sur Sun et rendez-vous très vite pour un nouveau point sur l'actualité.

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1: Corben, mon ange, qu'est-ce que tu m'as fait, là? C'était naze! Il n'y avait rien, aucune pêche, aucune énergie, rien du tout. Je suis censé animer une émission. Il faut que ça pop, pop, pop! Alors demain, quoi qu'on fasse, surtout je t'en supplie, essaie d'avoir plus de deux mots de vocabulaire. Faut que ce soit green, ok? Ok?
4: Je peux te parler une seconde? Oui, il faut que je te parle. Je suis pas venu pour danser la rumba à la radio. Alors demain, pour ton 5 à 7, tu t'exciteras sans moi. Green?
1: J'ai plus green!

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0: Ravi Jacob.
1: Oui. C'est mon chauffeur, il m'a reconnu, qu'est-ce que je vais faire?
0: Moi, je n'ai qu'une question à vous poser.
2: Mon patron m'a flanqué à la porte parce que je refusais de travailler le samedi. Qu'est-ce que vous feriez à ma place?
1: Demande-lui de te réengager, il te dira oui. Demande-lui de te augmenter, il te dira oui.
2: T'as me doublé?
1: Il te dira oui.
2: T'as me triplé?
1: Il te dira non.